0: Para pendengar sekalian, lanjut
1: Peut-être
0: lagi
1: ils ont
0: dengan
1: oublié la question. On
2: soirée compte des négociations
3: entre les
2: gens.
3: Ça, ça
4: c'est une grande astuce. Comme moi, moi,